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0: c'est geste COVID. Parce que, je dis un peu bagage, depuis que le COVID là, des filles, messieurs, dames, je me suis posé des questions. Mon bagage dit, mon, restez par les vies pour nous encore nouvelles. Non! Depuis un monde des jumelles, nous. Et, excuse-moi, je ne pense pas que tu as pris les vaccins. On va venir là. Et, la vie Thérèse, je ne pense pas que tu as pris les vaccins. Mais qui m'a pas vaccin, qui m'a pas vaccin, ça s'appelle. Ça fait... Non, on m'a pas dit ça, mais m'a pas dit ça. Ah ouais, tu te connais sous le vaccin, ou pas le vaccin. Ça va répondre ça. Et puis, mon frère, allez, mon Dieu. C'est là que je Martinique, les médecins. Maman, tu es un petit pied bras là, qui est en Birmingham. Qui est là? Qui a pas été un mari. C'est même là pour moi, c'est quand il m'a vu à Pique, il y a tout médecin. Mais je me dis qu'elle me. Marie, c'est vrai, si tu vois que le Covid ne peut pas entrer sur toi, c'est ce que ton père, tu m'apprends. Tu es belle de sable de mer. Tu es dans un pédou. Tu es un litre de l'eau de mer. Donc, il ne faut pas mettre trois tuyaux sel là-dedans. Le roi ça salé. Tu fais bouillir et tu bois ça tous les matins. À G. Mais je. En sel, je bois même de l'eau. Je me vais prendre un verre. Toute la journée, je sale de bain. Ça l'a baissé au bar. Parce que c'est mort. On a un copain qui a dit, ah, tu sais, c'est un qui m'a dit, mais prends deux feuilles par là, trois feuilles par là, brouillis, mach. Vous gagnez fait ça, il y a eu ça. 2% l'air de plus du 20% bouché. C'est là qu'il t'a dit, médecin. Des gens qui ont l'école, puis moi, il y a un médecin. Et moi, ça va dire l'école, nous sortis. Nous entrons en poignée, nous sortis en marche arrière. Mais le médecin, il y a un médicament. Mais bah qui te fait un père, c'est la maternité. Et quand je viens qu'elle m'a vite reste. Bon, Dieu, débrouille sans vieux femme avec le cas des branches. Tant qu'à dire dans un rail, le cas quoi faire, maman, vous devez être même moi et puis dans ce cas. Débrouille les cheveux blancs, le cas des branches. Non, mais ça veut dire, mon père, tout le monde fait te dire, il n'y a pas de cheveux blancs. Bon, il y aura des branches, il y aura des pigeons. Je vais peut-être me soucier. Je vais piquer 10 heures. Tout partout. Mamie, moi, si ça, je ne vais pas débrancher. Si jamais je te travaille, Dieu merci, il passe bon. Ouais. Mais il y a le mot qui était tombé là. Mais c'était pas grave. Et puis, je vais arriver ici à la galère. Qui s'accapare moi d'après ça? C'est pas un jumping. C'est pas un bogey. C'est pas un boitier. On dit ça? Un zaïeur. Un zaïeur. Ah! Mais pourquoi pas pour blaguer les zaïeurs? Tu es bon homme là, là. Tu es bon homme là. Sale, sale. C'est dingue. Tu es bon homme là, là. Tellement que même maman, il va te laisser sa bouche. Mais oui, déjà, on était pas dans les cours et doit finir. Vous savez, on va aller au café de l'hôpital là. Cours et doit finir. Vous avez déjà fait ça, madame? Comment vous avez fait ouvrir? Tous! Là, c'est un bien travail! Il va y avoir. Alors, déjà, vous êtes là, là, là, il dit que vous avez madame, allez-y, poussez, il est obligé de faire mes genoux. Non! Poussez, madame! Non! Et après, c'est non, là, tu vas y passer quand même, mais vous êtes ça, sorti plat pour vous aussi. Et puis, c'est moi ou pas, vous avez? Non, disons. Si bon homme le tellement que si vous ne pouvez pas jouer dans un film d'horreur ou pas vous êtes marié. Et pour ça qui ça, qui nous ont dernier mauvais temps qui passait là. Ouais, la boîte. Pour être sans rien, la boîte. Dans mauvais temps passé, soit nous faisons ça, ça, et soit dit bon gars là. Mais qu'après, on va déposer un rocher diamant. Dans mauvais temps, on va y avoir le diamant. Si vous dites un petit bonhomme de lettre, à sa lettre, et on va constater que c'est Marie-Thérèse ou les aïe. Je suis Zaya. Hein? Je suis peut-être Vous n'avez pas dit que vous pas dit. Non, mais je reste splendide quand même d'une certaine beauté corporelle qui peut inciter un homme en voulant en capter le parfum. Ouais. Alors, par ça, il a mis un bagage. It's good to have the feeling I have the best. Non, pas de moi, un mot. Le voisin, il a mon pays, au bain, mon. Non, mais non, quand même. Parce que je peux regarder, mais. Quand j'étais jeune, j'étais mannequin. Ah oui! Mannequin? T'as regardé un jour, on dit mannequin? Tout partout, moi j'ai passé au cas de. Ah, tu dis, il y en a 49! Ah, j'ai mal à vie, on va me passer à lui, il y en a 49!
1: C'est
0: 69, pas grave. Mais où ça qui a fait pour moi, là? L'être qui m'énerve le plus en pays, t'as ma vie. Depuis où au point, qui m'a donné nous ça, mal au nom. Eh oui! J'ai été faire un Liban. Mal au Liban, hein? Qui s'est pas lié à ça, lié à Rabon? Qui n'a
2: pas?
0: Milan! Milan, ah merci! Là au point, là, je sais, c'est où, on rappelle ça. C'est un
2: Milan!
0: Milan! J'ai été voir le docteur, et puis pendant que le docteur est en train de m'occuper, il a compris, hein? Vitamine. Ah, Madame Marie-Thérèse, il vous reste 2 mois à vivre. Madame, mon Dieu. Docteur, qu'est-ce que ce papa serait-il? Il dit, moi, je vous ai dit qu'il vous reste 2 mois à vivre. Madame, docteur, je vais réfléchir. Réfléchir. M'a dit, je vais prendre octobre-novembre 2046. Mais vous, je m'en ai pris la même moi mort. Et puis, quand maman partit, elle dit, allez faire le bilan. Là, elle fait ça, puis il me ramène pour maman, mais il m'a dit, ramène ça, va, docteur. Docteur, tu veux ça, tu vas essayer pour madame. Elle dit, qu'est-ce qu'il y a, docteur? Il dit, madame Marie-Thérèse, vous êtes doux. Je connais ça. Mais oui, là, pas monsieur, là, ici, il dit, vous êtes doux. Dis-moi ça. Vous êtes bien avec, excusez-moi, ah oui, non, c'est bien. Après, dis-moi, vous êtes pour le gagas. Pour le gagas. Là, on est en fait de sans son. Vous êtes pour le gagas, storisé. Et puis après, regardez-moi, dis-moi. Eh, ma vie, c'est vrai. Vous êtes en surcharge pondeuse. Hein? Ah, ils ont quand même de me tout ça, dis ouais, pour dire là. Elle dit, docteur, je sais que je ne vis pas. Dis-moi, vous savez ça, maman? Elle dit, mais oui, j'habite au 7e étage, il y a l'ascenseur. Et puis, maman, t'as beau, il t'a foutu mon sous-sol. Je suis obligé de monter au 7e, de répondre au 7e, puis déposer mon 5e. Elle dit, vous vous perdez du sport? Elle dit, je vais perdre du sport. Après un capillot, elle dit, mais madame, avec un vin au prix du poids, vous n'avez pas maigri, qu'est-ce que vous avez fait? Elle m'a dit, j'ai fait de l'équitation. Je vais la peine 60 kilos pour tout. Mais c'est qu'elle ne pas capir ça, ça s'appelle de la grosse phobie. Elle ne pas capir, elle ne parce que chaque monde le fait de manière. Par contre, si tu ne veux pas dire que c'est. Ça va bien. Ça oui. Alors, là, mon docteur a gagné une chambre à ma chère. Il m'a dit que ça va comme ça. Et puis après, je pars. Je rencontre des copines. Ah, Marie-Thérèse, tu sais que. Best, hey, ouais, je m'entends. Tu peux baisser un petit peu. Voilà, le retour, tu moi. Alors, il t'a maman. C'est bizarre. Alors, il t'a maman. Hey. Marie-Thérèse, tu sais le tour des gueules. Démarre, est-ce que tu voudrais venir avec nous? On dit oui. Mais j'ai connu ces femmes-là, mais elle a parlé de nous. Ouais, je peux venir là. Donc moi, Coco, tchouné. On finit par les pions. Oh, mais ça m'étonne les gars. D'accord, ça va aller. Mais on finit par parler plus loin. Mais ma tata conscient en vacances. Je suis parti. Et peut-être que demain matin, nous allons acheter des maillots. Monsieur, je suis descendu dans le lavin. Et puis moi, l'emporté qui m'a tché, fuit. Là, on va en faire l'autoroute, la file. Hein? Ah ouais! Comment madame, on parle de la ça? Vous parlez là? Où j'ai? Cette bagaille m'a dit, si tu vas la marcher. Et pour moi, en Chili, en ski, pas payer des belles vitrées. Parce que soit il paye des belles vitrées, pour un chien, en soif. Pas fait ça. Laisse ça pour la gêner. Alors, moi, je dis, ma gêne là. Oui, il y a pas de petit maillot. Vous savez, qui nous sait maillot à la passer comme ça? En plus, comment ça? Brésilien. Je ne sais pas dire, mais on va prendre ça qui va le plus. Mais moi, mais. Madame Minder. Là, moi, je ne peux pas dire, je n'ai pas un maillot, personne. Parce que si je ne prends pas un maillot, là, pour plus à 4 pièces. Bien, bien, bien, bien. Paris, ça, c'est de la grosse sophobie. On ne peut pas vous dire pour internet, quoi. Mais ils ont acheté des maillots. Mais moi, même, dans le cas de ça, je ne peux pas dire ça. Mais quand vous êtes demain matin, on te donne rendez-vous à 6h sur le quai des Ports de France. On va prendre le 40. Le... Qui nous parle, on va prendre le bateau. Ouais, un camarade. Un camarade. Je vous connais ça. Ouais, t'as fait bien au meilleur canadien, hein? Mais j'en tout cas bon. Mais dis oui, je viens de rien. Alors, les mecs, dans les 5 mois, ils ont été tidaïs, transparents, ils ont été compotés, ils ont été en train. Allez, qui m'a dit, mandez un petit gros maillot, 5 pièces. Et mandez un gros tricot blanc. Oh oui, pas de ça. Mandez un cousin, la nuit de Boca Camaron. Et bien, vous avez dit, Maman, là, il va m'aider. Johnny, viens m'aider. Si vous êtes pas mon j'apprends tout ça après. Je monte sur le bateau. À monter comme ça, moi, il nous a couru devant la nia, il a fait filer, il nous a couché. Mais attendez, madame, restez. Elle dit, bon, j'ai aidé. Non, ça veut dire aussi, moi, il nous voit, il est matin, si moi, j'ai aidé, c'est là que tout le monde monte, il a dit, mais tu peux bouger. Non, tu vois ça au fond, c'est là qu'on nous a fait. Mais nous partis, tu vas regarder. Là, nous, il est là, et ta plaque arrive. Déjà, tu es sur la tête, déjà, tu es vite, il y a genre de bio. Quand tu es petit, tu peux blâmer, quand tu es si bon, pas bien. Mais tu es tout à tête comme la terre, mon Dieu. Et puis j'en vois de l'eau sur moi, comme ça. Mais pas ça. Il y a un petit couple qui est arrivé, un monsieur qui est malade, ils se sont jamais comment? Il y a un petit homme qui est malade, moi j'ai un petit signe au vol. Moi, ben, t'as une là? Tu es malade, hein? Maman, oui chérie, papa, mais si Karim, comment on appelle ma chère, Léa, oui je voulais dire, si Karim, les tours de gueule, oui chérie, ah j'ai vu ça, ils ont déjà placé les bouées, nous y allons. Ou pas garder si c'est pas un petit moment, mais vous habitez. Ma cabouille. Mais c'est dame, c'est pour qui ça? Nous n'y devons même pas nous et puis différence. Tout le monde n'a pas de même manière. Parce que je me rappelle quand j'étais jeune. Et puis que j'avais dansé. Ha! À changer ça. Là où tu es dans le bal là. Là, il est comme ça. J'ai pas encore quand même pas un petit mal là. Mademoiselle, vous connaissez pas ça, le panty? Là, on va te mettre ça. Et puis là, on va y aller. Pas
1: Moi, je vais aller me garder mon bouc d'appeler. En ce temps-là, c'était des hommes, des vrais. Ti, et qui nous a favori, ti, moustacha, ti, sapatea, ti, vous m'appelez, ti, chouéa, tu es coiffé. Et puis, vous gagnez pantalon, vous arrivez ici à l'âme. Vous avez ça en haut. Ouais, en haut. Vous avez arrivé plus haut ici, là. Et tout ça, ma souris, il a mis des clips, clips. Ouais, pour pas tant tic. Si, mon gars, tu es pour l'arrivée, il m'a dit, c'est lui. Si, tu es moins parti. Tu vois, moi, pour tu es pour l'arrivée. Si, il y a des petits pour l'arrivée. Mais non, gardez l'homme. Chaque jour pour l'homme, même pour l'arrivée. C'était des beaux soeurs, c'était des hommes. A dire, mon soir, l'homme n'y a pas un poule. Sans un poule, soit en bouteille la bière ou bien l'autre. La vie de la bonne chance, oui. Mais c'était des travailleurs, des bosseurs. Quand c'est bouclé, il m'a dit, mon Dieu, fais venir, il m'a dit, mon danser. Si, je regarde, mais c'est au bon petit morceau. Quand c'est moi, il m'a dit, bon, mon Dieu. Ti, ti. Et puis, ben là, quand c'est le. Gabini Gomez qui fait ma. Mademoiselle, voulez-vous m'accorder cette danse? Regardez. Non! Mais oui, pour vous ne montrer vos femmes facilement, puis même, vous ne pas les montrer moi facilement. Pas pour cette fille actuellement, vous ne pas nous voir en CMS, il ne m'a pas passé pour moi au soir. Vous n'êtes pas des lits de service, mesdames. On dit non! Voilà, ouais, ouais. Mais est-ce que je n'ai pas commis une erreur? Est-ce qu'elle virait? C'est. Tiens, mon moyen, vous voyez, tu m'en sois à maman. Tu vas sentir ce que tu es dans tout le monde. T'as fait ta bien, mon Dieu. Tu vas s'enlever en bon matin. Vous voyez les personnages génétiques? Non, c'est pour vous dire, mais ça, c'est bien. Le vrai, tu m'en sois à moi, vous êtes bien, bien, bon. Mademoiselle, je dois vous avouer que en arrivant ici ce soir, je vous ai vu et je me suis dit que tous les anges ne sont pas au paradis. Ah! C'est là, vous gardez mes sens des arrivants, pas banane. Mais non, ça n'a pas été de l'hôtel. Ah, mais ça vient ça. Mais c'était des hommes, c'était des frères. Oh, je vais vous voir à sa vie. Hein? Et puis quelques temps après, le gars Bini me dit, Marie-Thérèse, je peux t'inviter au resto? Elle dit, ça y dit maintenant. Quand on va connaître le restaurant, ça lui mange piap pour finir. Je ne vais pas connaître le restaurant. Je suis sorti de la campagne là, à côté du restaurant qui est là. Un petit bout de qui nous joue au restaurant, c'est des filles à peine de la fille. Et puis il m'a dit, oui, pourquoi pas si tu m'invites. On mettait tout petit bel roi, on mettait petit bout de mon restaurant. Là, moi, il dit, moi, étape, premier point de Kawasa. Moi, là, les 4 verres. Il m'a dit, oh, papa, m'a envie. Un 5 pochettes, ma bras. Il y a les petits chaises, là, il va aller. Il dit, moi, je t'en prie. Moi, j'étais pour moi comme ça, j'ai tiré la sèche et je me suis assis. Il y a 6 dans mon conseil, tu viens de moi, regardez madame Gazini. Bonjour, monsieur, dame. Vous prendrez quoi comme entrée? Elle m'a dit, je suis déjà entré. Mais ma canise, ça, mais c'est un vrai homme. Il n'a pas rougi, il n'avait pas honte. Il m'a dit, Marie-Thérèse, on peut lui rentrer, qu'est-ce que tu manges? Si tu veux des aquas, il m'a dit, c'est quoi des aquas? Ma mère, m'a dit, non, je viens. Où t'es qu'on a de ces aquas? Il m'a dit, j'ai pris des marinades. Si tu veux avec de la laitue, il m'a dit, j'ai pris. Et puis, il m'a regardé dans mon moyen, il posé un bol dans la table, là, pia. Il m'a dit, ouais, Nick, ouais, madame, on prend cuillère, on prend verre, j'ai ramené à dedans. Il m'a dit, qu'est-ce que tu fais? Moi, dis, mais je vais le dessert. Mais non, c'est de la mayonnaise. J'ai ça. Mais quand même, il n'a pas ma chine là. Il a pris ça, il dit, je peux avoir un autre verre pour madame. Et puis, madame la bienvenue, madame. Vous prendriez quoi comme plat de résistance? C'est quoi? Mais qu'est-ce que tu veux manger? Il m'a dit, j'ai un point d'achine avec le bouillon à mourir. Il m'a dit, non, Marie-Thérèse, tu peux prendre quelque chose de plus raffiné, par exemple.
0: Ou pas, tu connais ça?
1: Alors, il m'a dit, je vais prendre ça. Il dit, madame, il ne faut pas quelque chose.
0: Ah, tiens, maman, ça me sac, il reste où? Si c'était où, madame, ça vous fait répondre à tiens, moi. Ouais, l'embauche, je veux pas dire, j'ai l'embauche. Eh bien, si c'était à tiens, maintenant, tu as dit, je prendrai une chiptaille de balarou sur canapé de canassu. J'aurais pris quelque chose de... Mais en fait, là, on va pas les nains. Et puis, maman, j'ai tout mangé. Non, puis, maman, j'ai tout mangé, mais...
1: Excusez-moi, madame. Monsieur, vous prendrez du vin? Elle dit, oui, oui, je prendrai.
0: Quoi? Soka? Nous sommes connectés, mais il y a des images, c'est des millions, mais en tout cas, c'est Soka. Il m'a dit, mais les Soka,
1: maintenant je vais prendre un petit vin pour toi. Fini, le reine n'a pas dit. C'était des hommes dévoués, il n'a pas eu honte de moi, parce qu'il m'aimait, il me respectait. Il respectait ma condition. Actuellement, des pauvres,
0: maman, femme d'Annie, grosso modo, en l'air. Mais c'est pour ça que nous lui dit d'après nous nous traiter.
1: Eh bien, non. Il a accepté, puis il a fini par me dire, madame, vous prendrez un dessert? Elle dit oui. Mais vous prendrez quoi? Elle m'a dit, donnez-moi un mango. Je dis, mais non, Marie-Thérèse.
0: C'est un tata, mais tu pas un petit café, les joies, bataille.
1: Tu vois, un petit ramissou, un petit ralotte, pas simple.
0: Mais un tata, on passe avec ça.
1: Et je peux te dire, ce gars-là, maman est épée.
0: Parce que c'était un homme.
1: Mais maman est des tipons quand même.
0: Ou pas, ou pas, j'ai un bâtard là quoi.
1: Non.
0: J'appelle. Et bien, c'est un grand monde. Je vois nous te faire un bagaille.
1: Quand je vais te voisin dans le copie goudé, mais on va dire. Et hier, ça, j'ai.
0: Toi, pour me parler, bah, il ni dit. Ni ni ni. Péché, bon monde, pas tes vis. Tiens, nous autres, ça raconte, puis on a les WhatsApp. Moi, ma chérie, on se fait.
1: T'as parlé contre vous? On va être petit compte parce qu'il était marin pêcheur. Il était parti tôt le matin, de là, il venait soit fatigué. Alors, tu n'y as beaucoup d'occasion, tu as appelé Gouédoua. Gouédoua, tu as dit, mais Marie, t'es grève, je t'attends. Bon, pas de cochon, en bas, pied galba. Soudain. Apparemment, tu n'as pas je montais là. Quand j'arrivais là, si, vous voyez, il doit arriver là.
0: Mais il était quand même pour la fonction là, avant, depuis tant qu'on nous a battu. 4h du matin.
1: Marie-Thérèse. Mais t'as dit, chantez, laisse le jour s'ouvrir. Si on ne va pas panier virer.
0: 8h. Pour presser.
1: Ah, on va pas monter là. La main, il vient, mais c'est moi, vous voyez, il doit pas coucher ma terre. Vous ne pas mettre le bras dressé à des
0: Manou là, vous m'avez témoigné, c'est à Néo. C'est con, il est fait au champion. Manou, les gars, les gens m'ont monté, puis après, ils voient là, ouvrez 85 mètres carrés. Manou, ils ont l'homme, vous m'avez planté, vous m'avez dressé, c'est bang, bang, bang, bang, bang.
1: Bang, bang,
0: bang, bang, bang, bang.
1: C'est une dame. Vous avez un peu de temps à bouche à terre. Vous avez couché là. Vous avez levé. Vous avez dit contre là. Vous avez un peu de temps. Mais quand je massacre, Marie, vous êtes entrée plus tard. Maman, madame, là, nous n'y presse même là. Madame, je vais tenir un petit baignoire là. Je vais prendre un sableau. Et puis je vais prendre un petit carré.
0: Bien dit madame qui répond bleu. Alors messieurs, si vous voyez qu'un jeune qui carré bleu, attention.
1: Mais dis-je, mais mettez-tu carré bleu, hein, ça. 6 ans ça on et puis d'un moment Mamadou Bala femme qu'on la porte à sa sœur. Mais c'est dame, je t'ai mis ça. Mais en total, c'était ça. Puisque vous parlez dans la rue où est ça. Et puis là, fini, monsieur Bini parti, il est mouru. Mais je vais dans l'autre couillon, maïmaïe, et puis ça. Mais t'as des couillons. Vous pas boire couillon, t'as mangé couillon, t'as dormi couillon, t'as douché couillon. Tu t'as dit, oui, votre philosophie nous délivre, car il le sera. Mais quand il vient, fini, ou alors là, t'es là avec moi. Ah non, je commence en roulement. Ou pas couillon. Tout le bail m'en fait bakouillon. Par exemple, ma camion a fruit un petit poisson. Ben. Ah ouais, que c'était ma maman, il mangeait le patron frit, c'était sec, on pouvait manger de l'ail. Mais j'ai pas tout fait. T'as planté à l'eau rouge, va pour moi. Ah ouais, que c'était ma maman, la vie rouge était plus écrémeuse. Tout le bail m'en fait bakouillon, c'est maman. Ma bini. Ma panty, mon anti-linge blanc m'a lavé d'ail. Blanc, ma lana. Ah ouais, que c'était ma maman, le vêtement était plus blanc, il a dit qu'on courageux. Ma dit, mais ton aide, il s'en fait pas de paille, ma pas dit ça, ma pas dit ça. Tu m'as fait, alors, ma gâche, ma copine, ma gâche, mon bien, bien, en bouga, mais ça en couille. Tout ça, bouga, pas quand même, moi, il ne me fait plus l'amour. Ah, on m'a dit que ça, ma copine, ma gâche, tu descends en ville, tu vas chez. Rêve, M, M. Ouais, et puis ils m'ont acheté un shilling, moi, hein, un shilling. Tu dis l'autre là-bas, c'est comme ça. Et puis moi, je vais acheter un shilling, et puis mon père me dit ça. Là, on vient acheter un soulier, moi, talon, tu mets des chevillères. Ils m'ont acheté un petit chemise, un louis, un. Ou pas, quand mettez ça, c'est gauche, il me dit du tout pas mettre. Le cœur, c'est un louisette. Noir, transparent. Et puis, il m'a pas chanté soutien. Noir. Pour mettre du monde au balcon. Mais comment ça fait témoin, ça tombe en raoul des icônes. Ou pas, oui, madame, t'étais au Dubout. Ok, soit t'étais au Dubout, c'est qu'à Ouakalpa. Mais défendre t'étais au Dubout. Maintenant, je suis en train de me dire à la conscience ça. Et puis il dit, mais là, on entre, tu arrives la lumière de la cuisine. Et puis, on va éteindre la lumière pour que vous mettez pour en mettre la porte là. Les deux lumières, les mettent, puis tac, tac, tac, tac. C'est pour pas que les. Alors, mon père, ça est venu, c'est comme tac, tac, tac. Et puis, moi, il couche la main. Non, on va accélérer. Il est vécu.
0: Ah non, ne me dis pas que ma maman est morte.
1: Elle est dans la. Non, mais c'est dame, là, on va aller comme beaucoup ça. Bon, mais c'est dame, c'est peut-être que tu veux dire que vous savez, l'eau, le sang, bon, l'eau, ça a passé. Alors, ma gars, ils ont babé, mais avant de partir, quand ils ont avant de partir ici, hein. Mais qu'on fout les autres. Hein? Mais qu'on fout les autres. Et en voiture, ne mettez pas la ceinture de sécurité. À moto, ne mettez pas le casque. En amour, ne mettez pas le préservatif. M'en finis ou vendez pour finir ma bonne cliente. Merci!

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0: Allô?
1: Ah, monsieur, moi, excuse-moi de te demander pardon.
0: Oui.
1: Un petit tracassement que j'ai. Lyon, ouais. M'entend un gros bruit.
0: Oui.
1: Adam Jadem, moi, je l'ai regardé. Adam fait un voyage, je n'ai rien vu.
0: Uh-huh.
1: Bon matin, je suis levé pour contrôler le matin pour passer pour moi manger. Je suis un avion, Adam Jadem, anti-avion.
0: Anti-avion?
1: Anti-avion. Et manger ce qu'il y a, mon aboy. Alors, qu'est-ce que j'ai fait?
0: Ah ben, quand tu raccroches là, tu fais le 17 et tu leur dis ça.
1: Le 17, c'est qui est ça?
0: La police.
1: Mais ma pas le crier là, ma pas les mon au courant des affaires, moi quand même. Moi dis ma crier en mon monde rouge pour payer ça dans mon bâme, un petit soulagement.
0: Oui, mais normalement.
1: Un petit conseil.
0: Si ni blessé ça dans l'avion, faut tout appeler les mon pour payer tirer mon d'avion.
1: Mais ma pas nous approcher des avions, j'en sais peur.
0: Ben tu téléphones au 17, comme ça ils vont venir.
1: Attends, pendant ma qu'à parler au bar là, c'est de la porte là qui a ouvert. Attends, hein?
0: Ouais.
1: Eh, monsieur, moi.
0: Oui.
1: Non, monsieur, qui a fait merci d'approcher, qu'est-ce que j'ai fait?
0: Eh ben, va voir.
1: Mais je suis peur.
0: Même si vous pouvez aller, madame, peut-être que c'est pour sauver. Oh.
1: Attends, retenez puis moi, monsieur, moi.
0: Oui,
1: pour qu'on soit capable de te conseiller. Attendez,
0: ouais.
1: Je viens. Monsieur, moi, tu es là?
0: Oui.
1: Mais là, c'est un monsieur qui est dedans.
0: En seul monsieur.
1: En seul monsieur qui a boy. Monsieur, qui a pas langue, qui a langue que je comprends pas, mais pas qu'à ce que ça, monsieur, qui a dit moi.
0: Eh ben, regardez.
1: Il a dit, moi, speak English. Est-ce que tu speak English?
0: Eh ben, attends. Tu raccroches là?
1: Mais attends, monsieur, moi, excuse-moi de te demander pardon, mais pas qu'à nous raccrocher.
0: Pourquoi ça?
1: Parce que, ou qu'à parler bien, ben, moi, ou qu'à pas moi de tes soulagements, si m'a raccroché, m'a peut tomber l'état. Et m'a pas laissé arriver, moi, quand même.
0: Mais non, mais regardez, pour sauver Bouga, faut.
1: Mais le monsieur n'est pas blessé, ma baka ou pièce sans l'œil.
0: Ben si pas blessé, mais faut au moins qui n'a ça. Personne pas qui m'a dit bébé, être là ou pas ou pas parler anglais.
1: Ou qu'a dit c'est anglais qu'a parlé?
0: Mais si moi dois quoi parler anglais, c'est ça.
1: Mais ma pas ça, si dit, moi dit, moi speak English, ma pas ça, ça veut dire. Et speak English, c'est qui, ça veut dire quoi?
0: Est-ce qu'on va parler anglais?
1: Ah, ma peut pas répondre, monsieur, ya. Attends, non, monsieur, speak English. Monsieur Akari, moi. Il s'est dit qu'il a rien. Comment il a dit je ne parle pas anglais? Hein?
0: Ben, I not speak English.
1: Attends. Monsieur, I not speak English. Monsieur Akari, moi. Et comment on dit bienvenue?
0: Hein?
1: Comment on m'a pas dit monsieur bienvenue? Bienvenue, mais pas savoir qui ça m'a pas dit monsieur pour tranquilliser. Hein?
0: Mais il ne peut pas parler par mon téléphone, là.
1: Attends, mais comment est-ce que je m'en suis dit de venir au téléphone? Comment est-ce que j'allais dire ça?
0: Il fait ici une vignée.
1: Attendez.
0: Dis comme une marron.
1: Eh, monsieur Conin. Conin, monsieur. Conin. Il n'a pas qu'à comprendre ce que je lui dis.
0: Mais fais juste venir.
1: Mais monsieur, venez. Conin. Attends.
0: Ouais.
1: Il a fait moi signe, il a resté bon avion. Il dit, mais il a resté bon avion. Enfin, c'est ça ce que j'ai compris.
0: Il a resté bon avion.
1: Il dit, mais il fait moi signe, il a resté bon avion. Attends. Et il dit, mais restigen, c'est quoi?
0: Restigen. Il a resté bon avion.
1: Eh bien, et toi-même, vous ne pouvez pas venir. Bon, je suis à fond cacao. Tu ne peux pas venir faire un petit déplacement pour chez mamie et Lali quand même.
0: Je suis blessé là, je ne peux pas sortir.
1: Et où est-ce que tu es toi-même?
0: À Champflor.
1: Et, monsieur, moi, excuse-moi de t'avoir dérangé dans ton embarrassement.
0: Ouais.
1: Et qui ça m'a fait, puis monsieur, moi, quoi, m'a fait, monsieur, un petit bois d'eau. Comment tu dis de l'eau? Comment tu dis ça en anglais?
0: Water.
1: Attends. Et, monsieur, water. Est-ce que tu veux water? Il pas dire qu'à comprendre, hein?
0: Dis, est-ce que can you drink?
1: Can you qui? Can you quoi?
0: Can you drink?
1: Et, monsieur Caillou, est-ce que Caillou drink water? Il m'a dit, il pas qu'à comprendre, enfin, mais pas ça, hein? Moi, pour tout à finir, je vais laisser qu'il là-bas, hein?
0: Mais non. Attends, je vais chercher du monde fond cacao bon, comme ça, ou que c'est bien fond cacao, oui.
1: C'est des fond cacao que je suis. Avant même, moi, embarrassé quand j'ai pu ça, monsieur, moi, laisse-moi te faire écouter une petite quelque chose.
0: Ouais.
1: Depuis tout à l'heure, on n'a pas l'anglais banane, ben, moi.
0: Hein?
1: Depuis tout à l'heure, on n'a pas l'anglais banane, ben, moi.
0: Ah, mais ça, on le fait.
1: Mais pas ni pièce avion qui tombe de là, quand même, monsieur, moi.
0: Ouais.
1: Eh bien, je te remercie de ta petite gentillesse.
0: D'accord.
1: Eh bien, tu es très gentil, monsieur.
0: D'accord.
1: Et pourquoi parler anglais bien? Ou ka parle anglais bien?
0: Moi?
1: Tu parles anglais comme moi, même ma kachoke français ya.
0: Ah,

0: 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Trouvé comme un Bakwa. 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Merci en ville, merci pour l'année, merci en chahier. 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

0: grandit ça. 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
1: Ça existe seulement, ça a été en France.

0: 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Tout le monde en route.
1: Ouais,
0: on donne bien ça.
2: Mais ambiance, on vient d'une ambiance pour moi. Pourquoi pas vraiment, mais pourquoi moi ici? Je suis allé à ces deux ans. Tu vois, c'est pour faire Louchane à Bobo Jam. RFO. Oui, l'odeur, si oui, j'ai dit l'odeur Louchane. 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
1: Voilà. Merci mon cher ami Pat de pour cette petite incursion. Nous sommes ici à moins de 50 km de la ligne d'arrivée et ça roule à bon train. Attention, le peloton vient de se chicailler. Le peloton vient de se chicailler en deux, vraiment sous nos yeux, en direct pour vous sur Brebren. Le peloton vient de se chicailler comme un salade de bon chic taille de mori avec salade de cocombe et de piment. Je rappelle que nous allons manger chez Bébette à Déhé, et ça tout de suite après l'arrivée. Revenons à nos boucs car devant nos deux cocoasiers, il y a trois hommes qui se sont échappés. Il y a un blanc, un petit jaune, mais ça doit être sûrement un petit colombien, et un grenègue qui roule un grand braquet. Ça doit être un gros mandingue Guadeloupe, ça. Bien entendu que je ne connais pas leur nom. Je ne vais pas vous rappeler encore que nous n'avons pas d'autorisation pour vous donner cette course parce que le nouveau comité n'a pas jugé bon de nous communiquer le nom et le dossard des coureurs. Mais bon, l'essentiel, c'est que nous soyons quand même sur la route. Nous démerdons pour vous donner cette course. Donc, en tête, 3HRNI, entendez par là, 3 hommes roulants non identifiés qui roulent à vive allure, qui descendent vraiment à tombeau ouvrant. Et si le scooter que nous a prêté Batista n'était pas quitté, nous aurons vraiment pris du gaz pour les suivre. Tout à l'heure, je me suis regardé dans le rétroviseur, je dégageais un super feeling, vraiment un super feeling je dégageais. Je me suis manqué, freiné pour me demander de rester. Mes priorités à la course, le plus important. Oh là là, il y a une chute sur le bitume de la route, dans l'encoignon du village, juste après la ligne droite. Il y a une chute, deux, oui, je crois qu'il y a deux. J'espère qu'ils ne sont pas... Attention, ralenti, nous avons failli de piler leur tête. Donc je récapitule, en tête il y avait 3 hommes. Mais il y a une chute sur la route. Deux belles mangotines Brévin sont tombées sur le rebord de la route. Deux belles mangotines Brévin, juste dans le virage. Je savais que ce virage était très très raide, mais il y a 2 mangots en plus. Ça devient vraiment vraiment difficile de donner des courses dans cette condition s'il y a des pièges sur le chemin. Je vois que la moto de Julio, de nos amis de la Hune, sont bien passées. Et puis, qu'en faites-vous? Ouais, à quel visage, frère? Ouais, après, ok, mais ça va. Donc, excusez-moi, c'est un copain qui nous appelait. Donc, je vais effectuer un petit pointage et pour aller récupérer ces 2 mangos. Alors, ok, j'espère de trouver... Ralenti. Voilà. Il y a un gros verra. Donc, je dis ça à nos deux. Il y a un gros verra qui est attaché en bas, un pied cigarette là. Et nous allons faire un pointage. D'accord? Alors, Alain, est-ce que tu m'entends? Alain? Non, il n'y a pas d'Alain. Je vais essayer de rejoindre sur la deuxième moto. Alex, est-ce que tu m'entends? Je fais un pointage sous un pied cigarette en fleurs où il y a un gros verra marré en bas. Et je vais te donner le top. Les coureurs vont passer. Alex? Bon, mais c'est pas grave, celui qui m'écoute prend le top. Alors, ce pied cigarette qui est en fleurs, il y a un gros verra en blanc qui est attaché juste en bas de ce pied cigarette. Attention, les hommes de tête vont passer. Top, ils sont passés près de ce pied cigarette. Le temps pour nous de rentrer en contact avec Alain et Alex. Alors, cher ami Pat, je te redonne l'antenne. Et sous le pied mango, il y a ce verra-là. N'oubliez pas de dire ça à Alain et Alex. Ils doivent être sûrement à l'extérieur. A tout à l'heure.
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0: Allô, bonjour.
1: Bonjour, madame.
0: Oui, bonjour.
1: Excuse-moi d'attendre. C'est là qu'on parle anglais.
0: Oui, madame.
1: C'est pour apprendre à parler anglais.
0: Oui.
1: Tu peux me passer une petite personne qui peut me donner des petits renseignements, s'il te plaît, sur l'anglais?
0: Ben, c'est moi.
1: Eh bien, mon cadeau, excusez-moi de te demander une lettre que j'ai reçue. Une lettre là, Mathieu, qui est anglais. Alors, je dis, mais crier, peut-être qu'elle peut donner une petite explication.
0: Vous habitez où, madame?
1: J'habite le monde où j'ai fait un cacao.
0: Vous ne pouvez pas venir sur place?
1: Ah, mais non, madame, moi, quand même.
0: Parce que j'aurais pu... est-ce que vous pouvez me l'expédier? Expédier le courrier, comme ça je vais faire quelques traductions pour vous.
1: Mais je t'ai dit ça tout de suite, et vous avez dit, moi, c'est ce que ça veut dire, c'est pour cela, je l'explique.
0: Moi, je vais demander au professeur qui est là, ou si je peux, je vais vous aider.
1: Alors, c'est marqué. My dear, dear.
0: Alors, mon chéri.
1: Darling.
0: Darling, c'est à peu près la même chose.
1: C'est ma chérie.
0: Oui.
1: C'est marqué.
0: Ma chère chérie, ou enfin.
1: Mais ma pas connaître personne. Enfin, je t'ai dit, hein.
0: Oui.
1: Il m'a dit, Miss you, you.
0: You, c'est toi.
1: Et Miss moi.
0: Enfin, you, Y-O-U.
1: C'est, O-U, oui, O-U.
0: Ah, mais ça veut dire toi, tu.
1: Mais moi, Miss quoi, Miss, c'est pas Miss quoi, Miss Martinique. Enfin, c'est la lettre de New York. J'ai des petits enfants qui habitent à New York.
0: À New York. Ah, mais c'est peut-être un de vos petits enfants qui vous a écrit.
1: Il était qu'un peu matché ça en français pour m'essayer. Au moins, choqué français, hein, mais l'anglais, je ne sais pas très, très fort dedans. Alors, c'est ce que tu me dis. Il matché, comment tu peux me redire ça?
0: Attendez.
1: C'est marqué. Alors, tu m'as dit, mais dans
0: le. À vous et à votre mari qu'elle a écrit la lettre.
1: Ma mari, c'est Prosper, mais Prosper, tu n'es pas plus fort que moi, il peut même ça parler des mots français collés.
0: Je sais c'est pas ma... parce que vous me. Mais... Vous savez, c'est plus facile pour nous quand on a le courrier sous les yeux, on traduit tout de suite.
1: Mais c'est ce que tu m'as dit là, c'est déjà bien, hein, c'est déjà une grande contentement.
0: Je vais faire quelques faire même gratuitement pour vous et puis vous remettre ceci. Vous voulez que je vous passe un professeur d'anglais?
1: Si ça ne parle qu'à déroger autre, ça va me soulager grandement.
0: Attendez, quittez pas. Il y a quelqu'un qui me donne un mot là, je ne comprends pas. C'est une dame de certain âge, tu peux venir voir. Elle veut une traduction, mais elle ne veut pas venir sur place.
1: Bonjour, ma petite dame.
2: Bonjour.
1: Excusez-moi de te demander pardon pour le dérangement.
2: Oui.
1: C'est une petite lettre que j'ai reçue. Je crois que c'est mes petits enfants qui viennent à New York.
2: Oui.
1: Mais les enfants ont envoyé ça dans une langue que je ne comprends pas. Ils ont dit, mais c'est anglais. Donc, c'est pour ça que j'ai appelé chez toi.
2: Oui.
1: Alors, il me dit, I miss you. I miss you, c'est ce que ça veut dire. Hein?
2: I miss you.
1: I miss you.
2: Attendez.
1: Ouais, je vois pas ça.
2: Est-ce que vous pouvez m'appeler les lettres?

0: Ah, ben les petits enfants sont très gentils, mais toi aussi tu es très aimable, hein? Et mi dir lige. Dir lige, ça s'écrit D-A-R-L-I-N-G-E.
1: Missing you, darling. Ça veut dire tu me manques, chérie.
0: Ah, mais on ne peut pas parler. Tu es une personne d'anglais.
1: Oui, voilà.
0: C'est pour ça que tu comprends ce que je t'ai dit.
1: Oui.
0: Alors, c'est marqué « Me love ». Eh bien, c'est très, très, très parfait.
1: Ça va? Vous avez tous vos renseignements.
0: Eh bien, actuellement, je suis grandement soulagé, alors. Est-ce que tu as fait écouter une petite quelque chose? Quand on dit c'est anglais, il y a « Goodbye, mon mine ».
1: Goodbye, darling.
0: C'est toi aussi, darling.
1: See you.
0: Mais toi aussi, know you, so toi
1: okay,
0: aussi.
1: Ok, bye-bye.
0: Tant de même.

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0: C'est normal, c'est le marché pour vous comprendre. 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
1: Et si le vrai amour n'avait ni château, ni costume de prince, et si ce qu'on cherche depuis toujours était juste là, devant nous, Victor Martinel revient avec un message fort, très très fort, une chanson qui nous dit pas quitter.

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2: Merci de votre présence à cette réunion de la Confédération nationale du logement, où une fois de plus, nous sommes là pour dénoncer et mettre au grand jour un problème récurrent de logement insalubre et de promiscuité malsaine. Comme ça, tu peux voir, moi j'ai un pile de dossiers sur mon bureau, que les tellement haut que bientôt sera plus haut que l'immeuble du bailleur social qui râle à zot derrière. Alors, on a un micro et chacun il pourra prendre la parole à tour de rôle et surtout nous évite de causer tout le monde en même temps. Alors, nous va commencer par le monsieur là devant là. Que les nouveaux, c'est ça?
3: Oui, c'est moi. Ainsi, je m'y tape sur le micro parce que je ne m'entends pas bien, lui, hein? C'est ça. Ainsi, j'en veux, monsieur, mais le micro, là, il y a une seule odeur. Hein? Excusez-moi, parce que je m'entraîne mon fromage au colombon et c'est parce que quand il fait des grandes réunions comme ça, vous connaissez, moi, on a toujours besoin de manger une affaire parce que mon vent est très gargouillant dedans. Il est un peu comme les canalisations de mon immeuble, tu vois? Voilà. Bon, alors, excusez-moi, monsieur, mais je me présente à moi, hein, mais voilà, rapidement, deux, trois affaires pour Diao. En fait, si moi, je suis là, c'est parce que je veux parler du logement social à La Réunion. Parce que je vis dans un logement insalubre, et ce soir, je profite qu'on a cette grande réunion ici pour parler de moi. Alors, moi, j'habite une maison en bonne mer. Et on a plus de 40 ans, oui, ouais, plus de 40 ans, on habite cette maison. Et le cyclone a déplacé ma maison. Là, tiens, ma maison, Saint-André, l'envoie Saint-Benoît. Et du coup, les impôts, vous payez moins de taxes d'habitation. Parce qu'ils calculent, on a des cases. Alors que non, on a beau expliquer l'inspecteur des impôts. Il dit, non, on n'a pas des cases. C'est le cyclone, là, tiens, ma case Saint-André, la dépose Saint-Benoît. Mais je ne veux pas entendre raison, rien. Moi, j'ai emmerdé, heureusement, on a trouvé un âme charitable à arranger mon papier parce que je suis là pour un piston 2022, on les baisé ici à Réunion. Mais dis-moi, moi, franchement, là, ben, du coup, moi, j'ai été transporté, enfin, là, dans ma petite maison, un appartement, on ne regarde pas quoi il ressemble, mais les murs gris, hein, grâce à M. Défunt le maire, ça, c'était un bon bouc, ça. Hein. Franchement, quand j'ai fait élection, là, il n'y avait pas besoin de faire porte à porte avec nous, monsieur. Ah non, il n'avait 6 voix garanties. Garantie la case, toutes mes mamans étaient éduquées comme ça, si je t'y vole, c'est pour monsieur le maire, et personne d'autre, voilà. Donc, ce soir, moi, est là pour évoquer, mais connais, mon cas n'est pas le plus grave, le plus désespéré, mais moi, est là pour évoquer un peu mon fond de cœur par rapport au logement insalubre, parce que m'y connais qu'il y en a 100 000 logements insalubres, La Réunion. Donc, m'y assise un petit peu pour expliquer à d'autres un peu ce que c'est mon destin. Alors, voilà, alors, me disait donc, moi, j'habite vraiment dans un petit immeuble, tu vois, un immeuble, mais un peu bizarre, hein, voilà. Et moi, j'ai fait tout ce qu'il fallait avec le bailleur social, moi, j'ai porté plainte, moi, j'ai écrit, moi, j'ai fait des mailles. Des mailles, j'ai dit, moi, j'ai fait des mailles, c'est moderne. Moi, j'ai téléphoné madame Maud avec le courrier recommandé avec accusé de réception. Moi, j'ai fait tout. Bailleur social, oreilles cochon dans ma mie de poids. Oreilles cochon. Rien que ce matin, hier matin. Quand la connu, nous, ça fait notre grand assemblée générale avec vous, monsieur. Là, on voit, il y a un petit expert. Mais si vous verrez la tête, l'expert. C'est son moment, on aurait dû faire expertise, aller à l'échographie. Un petit bougre champagne, merde. Il arrive quand il suit la porte. Bonjour, monsieur, je viens pour l'inspection. Vous avez soumis un dossier, voilà, au bailleur social. Qu'est-ce qui se passe? Il dit, mais c'est par rapport à mon salle de bain. Entre. Il rentre dans la salle de bain. Et à un moment donné, il vous regarde dans la salle de bain, il dit comme ça, « Excusez-moi, mais votre bidet, il est bien bas, hein ?» Il dit, « Non, c'est un bidet, c'est pas un lavabo. » Il dit, « Moi, mon lavabo, il est bien bas. » Il dit, « Non, monsieur, c'est un bidet. » Mais visiblement, il était connu pas qu'il était un bidet. Il est trop jeune, il n'a jamais vu ça, lui. Ben, un bidet, il ne connaît pas. Il dit, « Mais un bidet, c'est que le bon madame, il en serve, hein ?» Il fait sa toilette. Non, mais t'as longtemps, comme là, il fait debout, ça. Mais longtemps, t'es fait assise, quatre pattes, ben, comme si t'es mon moto, mais c'est un bac de l'eau. Mais ouais. Mais essaye, il explique à lui, mais il dit, comprends pas, bidet. Il dit, oui, un bidet, regarde bien, c'est un bidet. Et il gêne à moi, parce qu'il est en plein milieu salle de bain, puis personne n'y sert ça. Mais essaye, il explique à lui, il dit, comprends pas. Il dit, monsieur, un bidet, c'est pour les femmes, fais aux toilettes, mais ouais. Il dit, regarde, moi, je comprends pas. Il dit, mais tu comprends pas? Il y a 6, il remplit de l'eau. Il y a 6 du 6. Après, ben, il fait aux toilettes. Mais lui, tu comprends pas comment il était fait. Tu vois? Mais l'homme était, oui, madame, on explique à l'île. Il dit, ben, les femmes, il y a 6 du 6, remplit de l'eau. Et puis après, ils battent de l'eau comme ça. Ils battent de l'eau. Les pays s'acclamaient les plus grands, ils rament. Les femmes vont pareil, bonne femelle, canard, elle est sur ma chaîne, l'eau, elle va tout à terre comme ça, les pays, quand elle a fini, toi, elle a plus de l'eau dedans. Moi, tellement la batte de l'eau, quoi. Enfin, mais que les faciles n'est pas, ouais, mais franchement, mais explique, elle ne comprend pas. Elle ne comprend pas, c'est quoi. Mais dis, maintenant, il fait ça pour lave. Après, il prend un mot oreille, vous voyez. Mais il dit, ben, c'est les femmes font des ablutions. Ah, moi aussi, il fait mon intéressant, on a fait un petit l'expert oreille, lui. Des mais même ça, le mot oreille, il te connaît pas. Comme il dit, il fait des ablutions, là, il te connaît pas. À un moment donné, il n'y a rien. Moi, il dit, monsieur, bon, il y a 6 jeux bidets pour laver sa chuchu. Et ben, et ça y a compris. 3 mois, il est la réunion, ça, il connaît. Ah oui. Les ablutions, il y avait comme ça, ne les connaît pas. Les ablutions, les connaît pas. Mais celle-là, oui. Ah, il a bien retenu. Oh, on a fait rire à moi avec les autres bandes experts. Et on les voit. Non, mais nous vivons des situations, elles sont vraiment bizarres. Mais dans mon immeuble, vous voyez, mon appartement, par exemple, monsieur me raconte à où mon appartement, comment il est. Mais c'est un appartement, les tout petits, toutes les trois, le mieux, les minces, comme mon voisin, il pile piment dans son cas, c'est mon gifleur. Oui, tellement le mieux, les pains, les failles, tu vois. Les comme mon appartement, les comme un jol avec bonne séparation, tu vois. Ben, les petites affaires, si vous verrez la case, l'escalier, les déplorables. Un abonné, il vient, il fume, il m'envoie la bière, il met la musique, il fait toutes autres caloubadiates, et là, il est infernal. Vous connaissez, bon, il fume tellement, le pauvre concierge, il est obligé de jeter l'éponge. Il a jeté l'éponge parce que là, il est en service à dictologie. Tu vois? Parce que, ben, il fume trop, il fait la fumée, il rentre dans son appartement, mais lui aussi, il vient mettre les feux, vous voyez. Ben, il fait pitié, pauvre diable. Mais moi aussi, je vois l'arrivée à moins ça. Mais c'est d'appeler ça les dégâts collatéraux, vous voyez. Ah, moi aussi, arrive à moins ça, et je me suis fait commission, maintenant, t'es fini, fumée, j'ai ta ferme, et moi, la rentrée, ah, moi, la râle de temps, comme ça, hein, sans faire exprès, ah, mon Dieu. Maintenant, elle a dit la fille à moi, remonte l'escalier, on marche à hier, en chantant les morceaux de Maître Gims. Comme ça, Bella, Bella, il fait ça mal. Dans le livret, vous verrez le local poubelle, monsieur. Le local poubelle, il est insupportable. Il est rempli contre là. Qualité contre là, il est belle comme un souris, l'ordinateur. Non, il n'est pas comme ça, il n'est pas comme un date, hein. La grosse souris, l'ordinateur. Ça, il fallait pas tout dans l'immeuble. Un jour, il rouvre mon placard un matin pour moi, un pan de sucre pour mon café. Il y a des belles contre là comme ça. Mais garde à ça, tu regardes à moi. Mais garde à ça, tu continues à regarder à moi avec le même gilet que la mienne là. Comme ça. Avec des lanternes à faire. Et bien, monsieur, m'a dit une affaire. Moi, t'es obligé, excusez-moi. Mais t'es obligé, excusez-moi. Parce que j'étais menaçant, mais dis-les bon, les gars. Mais referme doucement le placard, fais votre commission. Je tâche mon bocal dessus. Gagne la diabète, prends pour j'en ai la diabète si je suis là. Mais obligez quand c'est comme ça, concret là. Quel est le rat, monsieur? Vous ne pouvez pas payer. Pourquoi le rat plus gros qu'un lièvre? Le gros, c'est comme ça. La Kéléré fait 1m50. 1m50, la Kéléré, il fait peur. C'est des monstres. C'est des monstres. Franchement, et il m'a dit, monsieur, quoi le rat de question là? Ça lui fait des ans, il connaît exactement quel fil courant il faut couper, il faut manger. Pour coupe courant dans l'immeuble. Un kit de sa mère, là. Alors, on va dire, en 2022, monsieur, le RAN n'a CAP électricité. Vous croyez que j'ai une chose pareille? Ah, non, parlons, puis la moisissure, tout ça, des fois, mais il dit, là, avec cyclone Batsirai, t'as eu des moisissures, il peut pas, tu en as beaucoup d'imagination et les infiltrations de la concrétisation, lui, hein. Ben, et que ça, comme il y a, on est un voisin, monsieur. C'est pas payé pour moi, c'est un voisin insupportable. Il vient d'aménager. nous entendons tout son calou, Madia. Les ronds, les fait des ondes, les causes folles, ils mettent la musique, les affaires, mais des vieux comme nous, monsieur, ouais. Et encore, 10 piquants en média, oh, des fois, ils disputent, des fois, ils rient, des fois, ils mettent l'ambiance. 10 piquants, ils battent calou, ils donnent pilon. Ah, mon Dieu. Et là, mi parle pas autre de cuisine, moi, là, hein. Non, c'est pas la cuisine, là. Là, quand ils battent calou, d'un pilon, là. Ah, bon, tant d'affaires. Mais, Cali. Les nuits, ça bouche nous aurait mignon, attends, quand même, il entend oui. Vas-y, en français. Vas-y, encore. Oh oui, encore. Et faut attention, c'est une femme créole, hein. Je suis mis croisé elle dans les couloirs, mais elle est bien créole, hein, c'est la Saint-Yab, tout ça, hein. Bonjour, vous bien? Il dit, oui, bien, monsieur, mademoiselle. Et par contre, quand il donne le grain, là, maman, oh oui, vas-y. Des fois, il cause en anglais aussi, ouais, moi. Ben, il entend, again. Mais il comprend pas. Parce que pourquoi, quand il fait ça, on dirait qu'il voyage, lui, ouais. On a une autre langue. Ben, parce que moi, avant, on avait des couples créoles à côté de moi, mais entendu aussi, mais t'es pas pareil. Bon, là, tu fais tout en créole. Et moi, j'entends le bouc, il dit, hein, tu aimes Canada. Il baisse toute sa boue, mais quand il faisait, il tire. Non, il baisse toute la cacla. Et tu aimes ça, cacla. Hi, c'est mal. Mon frère, il dit, quand il entend, il baisse, il faut dire, allez tirer. Il dit, mais il veut pas. On va pas, le femme, il est content. Les azotes, ces autres façons, les azotes. Et des fois, le week-end, il fait venir encore des amis, lui, ouais, ben, là, et puis un cheval, il claque, là, c'est un troupeau de cheval avec une diligence. Monsieur, c'est très dur, très dur pour du monde comme nous. On a fini fait la ménopause et l'andropause, plus la quatrième dose, mais c'est pas possible. C'est vraiment pas possible de rester dans cet immeuble-là. Trop de promiscuité, monsieur, trop de promiscuité. Ça, l'immeuble, il pense un petit peu, on dirait la tour de Pise-Pays, mais ouais. Et maman, il a censé, il monte de ça, l'ascenseur, il fonctionne une fois dans l'année. Quand il fonctionne, maman, il pense à comme un téléphérique. Il dit, il rentre dedans, il monte de ça. Jusqu'à temps, il casse. Et voilà, c'est comme ça. Et mais il veut dire, oh, les habitants, parce que on a un infirmier, monsieur, il a fait mes soins. Et bien, lui, il m'était tenu de trahir. Parce qu'il y a 700 mètres dénivelés pour monter jusqu'à la haute dans le fenêtre avec un lampe frontale, la fille la lumière dans l'immeuble, vous voyez. Ah non, c'est plus possible. Mais monsieur m'a dit, on a fait à ce immeuble-là. Quand elle a construit ça au départ, là, t'es gars, il y a l'immeuble. Tout le monde te donne la main dans la rue. Il y en a un monde. Un, deux. Il y en a un monde, les malades. Non, mais là, il fait le coup pour moi, micro, parce que m'y cause trop. Les mouns, les malades de mouns, ils entourent. Les mamans, ils connaissent pas son leçon catéchiste. On invite au boss, ils arrivent, ils font aller l'enseignement catéchiste. Ou la besoin un peu de l'huile à l'époque. Où t'es gay? Ou quand il suit la porte, il dit, ouais, un peu de l'huile, lui, ouais, un peu de riz, on a fait comme ça. On avait une espèce de vrai lien social dans l'immeuble. Oui, ouais, où ça nous habitait. Là, puis maintenant, ah non, c'est ça. Il finit ça, monsieur. Non, les trous, chacun pour son... Ouais, il est comme ça, voilà. Parce que longtemps, un bout, il sort de danse, il sort d'un chemin, il rentre, il tape son femme. Et bien, nos voisins, nous tout entourent, allez, nous tapent, allez, bien, j'y vais. Et après, on appelle la police. Mais comme là, il vivait ça, monsieur, c'est fini, hein. Le bout, les sous, il tape son femme. Quand il a fini, tape son femme, il vient, tape à nous, monsieur. Monsieur, au secours.

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caille, maman là tranquillement, bon caille. Mais, je suis dormi dans la grosse nuit noire. Je suis dans les profondeurs profondes, profondément profondes de mon sommeil à demi profond. C'est-à-dire que je somnonnais sans somnonner. J'étais dans un demi-rêve à peu près conscient, mais consciemment, tu vois. Moi, t'es là, sans là, somnambule, désomnambulé, tu vois. Moi, t'es là, quoi. Bon, madame, moi. Et j'étais de face à ma femme. Oui, parce qu'elle était cabane, moi. Moi, t'es en face, lui, mais bon, là, c'est pas oui. Alors, moi, couché, bon, madame, comme ça. Brusquement. Mais brusquement, je voudrais dire. Brusquement. Moi, j'ai senti un petit bagage glacé coulant les joues, moi. Moi, j'ai dit, oh là là. C'est peut-être les lèvres à vidre de ma femme qui se sont venues poser sous mes joues frelates. Mon œil. Je me dis, mais non, c'est pas ça. Bouche pas de moi, pour faire l'entour de tête, nous tous les deux, pour venir pour moi là. Qui était mauvais, c'est moi quand même. Mais là, comme mauvais, c'est moi comme ça. Qui ça m'a quand même là? Un physique, on est là comme ça. Et puis des boucs cagoulants, caïmère. Deux lundis vridrus, cagoulés dans la maison. Moi, j'étais là, moi, j'ai dit, mon Dieu. Intérieurement, hein, mon père, tu peux parler pour se m'affliger. Moi, j'ai dit, là, regardez, on m'a dit, monsieur, enlevez-vous. Qu'est-ce que vous faites ici? Qu'est-ce que vous faites là?

0: C'est là que nous défaillons dans l'aura venir voler alors. À moins que ce n'est pas un vol, il n'y a rien à voler chez moi. Vous êtes venu, vous voulez me kiss l'aspect. Mais si vous me kiss l'aspect, personne ne va vous donner même un demi-euro. Hein? Pour moi, je n'ai pas famille, j'ai rien.
1: Oh, Pella et puis levé madame ou banou.
0: C'est des bouglans qui goulent, moi pas qu'à un visage. Hein? Mais bouche au cadap.
1: Levé madame ou banou.
0: Je dis, mais madame, moi pas aimé là où qu'à lever. Bac, il va mon coup de cross fusil angel.
1: Levé!
0: Si ce n'est que ça pour vous faire un plaisir. Chérie. Chérie. Ah, arrête, qu'est-ce qui t'arrive hein? Ton père, c'est là. Mon blé, disant, madame, moi, c'est un femme blanc. Hein? Excusez-le bruitage. Chérie. Arrête, mais qu'est-ce qui t'arrive hein? Ton père, c'est là. Chérie, chérie, chérie, chérie. Ah ben, ne t'intéresse pas. Chérie, on a de l'invité surprise. Arrête, hein. Si tu continues comme ça, je te pète la gueule. C'est déjà fait, chérie. C'est déjà fait. Quand on va dire ça, on passe à un grand passé. Chérie, ah, tu me merdes. Regarde-moi. Il va te voir ce bougard. Regarde-moi, ma faille. Il regardait mon zé, fais-moi. Il m'a dit, il ne peut pas venir pour moi. Garde-la. Les femmes n'ont pas essayé de brûler. Ils frigent. Laissez pour que là, il y ait un modèle femme dans la manière. Parce que femme en belle, femme en belle, femme en belle, femme en belle. Il y a un modèle femme dans la manière. C'est pour que là, il y ait là comme ça. Il y a baissé les braguettes. Et puis, chaque matin, il y a un cagoule par en bas. Le bon est ça. Je dis, yay, yay. Attendez, qu'est-ce que vous allez faire là? Non, non, non, non, non. Hey, j'ai compris, hein. Vous t'en remis ménage. Non, non, excusez-moi. J'ai revu, j'ai compris. Vous t'en remis violage. Jamais. Vous ne toucheriez rien à ma femme. Et moi, à des autres, jamais vous ne toucheriez rien à ma femme. Car je fais appel à tous les petits dessins animés j'ai vus qui fait karaté. Pour entrer en jambe là, puis péter l'estomac. Je pète votre estomac. Je vais péter votre estomac. Si vous êtes même à demain, ha! Bah, essayez de faire un geste macaque là, parce que ça crève les autres. Je la protégerai de toutes mes forces, ma femme. Je la protégerai de toutes mes forces. Et ils m'ont fini. Il m'a dit, mais ok, ouais, c'est la protégée de toutes mes forces, je vous ai dit. Il m'a dit, mais c'est pas madame où vous protégez, hein? C'est derrière où vous protégez. Laissez-vous garder moi ça, mon sursauté, mon centre effacement comme ça. C'est pour garder mon coup de cross fusil en tête, pas mon tombé révanoui là même. Les mains sont finies trop longtemps, mon révanoui. M'a dit bon, faut me dire révanoui. Moi, il s'est dit révanoui. Les mains dire révanoui. M'a dit. Eh, bon Dieu. C'est vrai, ça arrive, moi, là. Hein? Moi, il y a un honnête. Bon. Ma carré révanoui plutôt, ma carré révanoui. Ma carré révanoui. Puis moi, c'est révanoui, puis moi, pas arrivé révanoui. Dans moi, c'était révanoui, des révanoui. Révanoui, des révanoui. Révanoui, des révanoui. Et moi, j'ai dit, ça arrive, moi, là. Moi, dit, bon Dieu, moi, je peux pas faire mon état. Faut me crier. Moi, comment ça crier? Le mec qui conseille foutre mon coup de crosse, vous dites pas bien de me payer là. Moi, vous me serez à crier en sourdine. Vous me faites rien, tu es au moins quand même, vous-même.

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Aïe, bon Dieu. 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Et pourtant, je n'ai rien fait à quiconque. Pourquoi on est là comme ça? Ah, c'est mon quoi comprendre? Pourquoi comprendre pourquoi il a râle son main? Pourquoi comprendre pourquoi? Hein? Eh bien, tu m'as pas ni question à poser encore. Ah, tu m'as pas compris pourquoi ce petit bouglan est digne qui arrive là comme ça?

prouve que c'est pas moi qui dans le cas sous ton salaire. Les autres sortis, regardez yo. Même si on s'est failli monter là, yo, qui descend les rivières d'or, qui descend. Actuellement, maman, papa, ne posez plus les questions. Qui dit Jinja Maïla, là, il y a. Et puis, vous avez un modèle marché. Ce n'est pas un modèle marché. C'est la douleur, la douleur. Pas un modèle marché. Les gens le mettent en douette, mais ils passent à côté. Alors, on n'a pas marché loin. Comprenez, c'est pas.

Eh bien, on va redescendre. Belle bonsoir, animateur et auditeur, auditrice, bien entendu. Alors, on va rester de temps un bon moment qu'on parle. Mardi qu'on parle sur Radio Magala No.1.fr. Eh bien, allez chercher bien loin, dis-le ça.

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1: Notre frère Debouy a mis un petit feu là-bas pour nous voir si nous sommes capables.
2: On va mettre évitement parce que mon nez est en l'air, puis tu as un autre bien soif.
3: Parce que Timon en l'air, on arrête tout le monde, on nous sauve même.
1: Parce que nous méritons. Bon, mais il est mon cher, je vais mettre ici parce que je vais m'en trouver tout bêtement bien, bien en état, il n'y a pas mes goûts, toutes les affaires m'ont bien passé.
4: Vous avez mis ici, moi, Père Marsabé, c'est un service, moi, nous.
1: Bah, mais mon cher, quand même, c'est un petit lapin de mandé, bon.
4: Non, c'est pas grave, c'est pas grave.
1: À part des poules mortes qui mangeaient là, toute bagaille marchait bien.
3: Comment malgré ça, manger des poules?
1: Ah, mais oui, mon père, il mangeait des poules.
4: Manger des poules? Mm-hmm. Ah, pas ça, père, mais ça, mais l'autre soir, il m'a entré là, il m'a trouvé, il m'a disparaître.
1: Ah, bon? Ah, ou c'est disant, l'emmène ouais, qui prend là?
2: Mm-hmm. Je crois que c'est la poule de chou, hein?
3: L'emmène ouais, mon boudin, il est gros.
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1: Ah, mais maintenant, mais bon. Il n'est pas d'ici.
3: Ok, finis, et puis ça. 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
1: pas. Ah, ouais, mon cher, ça passe.
2: Ben là, t'es fou, tout bon, moi-même, moi, c'est que j'ai là toute la vie, moi, d'avion, pour j'adore ça.
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3: 747 là.
1: Mon cher, mon père, Gilles, mon cher, tu vois, là, t'es bien tout bon.
2: Ah, c'est pas vrai.
1: Ah,
2: moi, c'est que j'ai là toute la
1: ma
2: vie.
1: Ma voyage est très, très bien.
2: Papa, t'as peur.
5: T'as pas peur.
1: Moi, t'es peur.
2: La première
1: ça.
2: Fois que tu montres,
3: oui. Sans Dieu, Osman.
5: C'est bien, là.
2: Papa, t'as rien, bah,
1: Ah, mais Osman, pour qu'on y tombe, on va valise la voie, tu veux t'en là. 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

0: kala manke passif en manke.
1: Manke.
0: Madame, il y a des bon manke.
1: Ah bon, manke.
2: Tu vois, t'es de l'air, tu es sûr.
0: Enfin, le tas de l'air là, il vient ni bon, moi. Il vient, il garde moi, il passe, il m'a gardé aussi.
1: Ouais.
0: Dans un moment, il dit, attachez vos ceintures, on va prendre le décollage. On partait pas, franchement, on partait pas, mais là, il parlait de décollage là, comme quoi, on était tout bouleversé. On dit, mais, je ne sais pas, ça parler, moi, pas de décollage, mais moi, je ne sais pas, si tu as 10 enfants, il parlait, ouais, moi. Alors, moi, je n'ai pas. Attends, ma pongo, c'est qu'il a été ni là, mon mari, mon. Et puis, moi, il a parti. Dans le moment où madame l'a passé, puis en plateau, il était un petit corbeil, il était un bon.
3: Il est 21h.

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1: Secrétaire. Secrétaire. Secrétaire !
2: Monsieur le maire !
1: Alors, où est ma chaise ?
2: Tout de suite, monsieur le maire.
1: Bon, voilà, merci. Et n'oubliez pas de me porter mon calepin.
2: Bien, monsieur le maire.
1: Oui. Et puis, donnez-moi le numéro de téléphone de monsieur Antoine.
2: 84 05 25.
1: Oui, merci.
2: Ce sera tout, monsieur le maire ?
1: Je veux le croire, hein.
2: Monsieur le maire, il y a monsieur Abouzioul qui demande à vous voir, là.
1: Oui, je n'ai pas rendez-vous avec ce monsieur, hein. Laisse-moi regarder ça.
3: C'est dame bonjour.
1: Ah, il est déjà là. Et entrez, monsieur.
3: C'est bien ici à l'Omeruya.
1: Oui.
3: Eh bien, monsieur Lumet, maman vini pour maman papier ya pour m'emporter la sécurité so enfin où ça c'est pour m'en tout toucher en affaires à location de l'homme seul au foyer.
1: Ah, monsieur frappé à la porte de gauche.
3: Mais maman j'ai allé à la porte de gauche, je dis-moi à droite.
1: Eh bien, allez à droite.
3: Mais maman j'ai allé à droite, moi c'est cabinet à qui là. Alors, si un djendjé ou kakakaka, ou pas kakaka, mais si c'est un djendjé ou kakakaka, café, mais
1: monsieur, qu'est-ce qui vous arrive? D'ailleurs, je vous ai déjà dit que je vous ne sers pas à ce bureau-là. Vous me faites perdre tout mon temps. Vous bégayez trop.
3: Alors, où trouvez maman qui a bégayé?
1: Oui.
3: Ça c'est des bagailles pour faire bégayer alors.
1: Et puis d'ailleurs, monsieur, montez.
3: Mais moi, j'ai monté, je dis, descendre.
1: Et puis descendez.
3: Mais c'est toute manière, pour me rentrer dans la mairie, il faudrait me passer par le de chaussettes.
1: Et qu'est-ce que vous a dit au rez-de-chaussée? 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
1: 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Qu'est-ce que vous avez dit?
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3: Maman, pas qu'à sortir sur tout le temps, pas bon, mais papier, moi.
1: Pas de papier.
3: Et puis, manquez donc un petit bagaille, ou c'est un espèce de petit polisson.
1: Crétin.
3: Vous voyou.
1: Populaire.
3: Chien.
1: Idiot.
3: Et puis, manquez donc un bagaille. Maman, pas qu'à sortir tout le temps.
1: Sortez, monsieur, je vous dis.
3: Maman, pas qu'à sortir. Maman, papier.
1: Et le grand champêtre, venez faire sortir cet homme-là. Oui. Mettez-le à la porte.
4: Qu'est-ce qu'il y a, monsieur le maire?
1: Faites sortir cet homme.
3: Énervé, hein.
1: Faites sortir cet homme.
4: Sortez, la porte est à droite.
3: Ouais, maman, qu'est-ce que vous voulez?

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1: Oh, il fait beau aujourd'hui, hein? Avant, tu chalais comme ça. Ça qu'a dit de quoi, tu bêtes. En besoin une femme qui te baigne en piscine, moi. Voyons une piscine qui a fait 50 mètres sur 100 mètres, hein? Ouais, en piscine, il y a son plage. Comment qui est qui pied coco là? En besoin une femme. Là, on voit qui dit, ouais, chérie. Non, ça c'est créole, quoi. Non, nous allons mettre ça dans notre niveau. En besoin, non, je suis besoin une femme. Là, on voit qui dit, mais chérie. Emmène-moi manger un bouquet sur la place de la victoire. Alors, moi, non, là, ça, hein, un homme pour moi, après, mais non, madame, manger un bouquet sur la place de la victoire. Non, après, mais ne fais pas ça au restaurant. 3, 4, 5, 6, 7 étoiles. Ouais, le restaurant étoilé. Et là, on va nous arriver. Après, dis là, tu s'occupes de rien, je s'occupe de tout. Ouais. Garçon, la carte, s'il vous plaît. Ah ouais, entrez. Caviar. Deuxième entrée. Womawe. Quelqu'un a fait ouïe de ça là? Après, il m'a dit Woma, c'est créole, on n'a pas parlé français, moi. Womawe. Et si on va mettre Woma, il n'y a pas pour 800 personnes. En fait, là. Ouais, ouais, ouais. Après, ça nous fait un anti-langouste. Ouais. Après, il n'y a pas pour mettre mon blouse. Ouf. Non, ça, on dit qu'on va bien. Et là, ouais, il a que bien manger comme ça. Quand t'es bien plein, il faut être une petite digestion. Et qu'il dit, ouais, chérie, peux-tu me payer un mousseux, s'il te plaît? Alors, moi, en fait, on va demander mousseux. Non, non, non. Gaston! Champagne! Et pas une bouteille, une caisse de champagne! Et quand ça passe des bulles, là! Ça fait donc une classe! À pas pouvoir l'aïe, ça! Oui! Je suis besoin d'une femme! Là, on voit qui dit, mais. Chirure. Emmène-moi prendre le bus à la gare routière.
2: Ah, le bus à la gare routière?
1: Après, nous montons ça à côté, moi, qu'on ne sait pas. Après, dit, va dans le garage et choisis. Oui. Ça, c'est l'homme qui dit.
2: Classe.
1: À pas quoi?
2: Maille.
1: En garage, là, il était trouvé. Lamborghini. Mat. Zéra. Féra. Jacques. Waouh, Jacques Waouh. Jacques Waouh. Jacques Waouh. Jacques Waouh. Non, non, non. Et je ne sais pas pourquoi il va passer à nous Jacques Waouh. Oui, mais. Et si c'est le nom V, fais la cabane. Waouh, waouh, waouh, waouh, waouh, waouh. C'est pour ça qu'il va nous laisser. Après ça, bon, on est guéopathe, on se croit au commun. On est en paquet de voitures. Et Chibouki, le Range Rover, on est en paquet de voitures. Après, il met des filles à pied. Oh oh. Après, on pourra aller. Hein? Je suis besoin d'une femme. Oh là. Oh. Ouh. Vibre, vibre. Carlos Bagazi, mais là, là. Nous avons fait un bel autre à la rive là. Ah ouais! Les femmes sérieuses, là, quand ils ont un bel autre, ils ont un bel autre. On va arriver. On va arriver, mec. Je suis besoin de femme. Là, vous voyez qui dit, ouais, chérie. Amène-moi à Marie Galante.
3: Marie Galante? Oh non, comment est-ce que madame? Marie Galante.
1: Après, parce que là, voyager.
3: Los Angeles.
4: Yes.
3: Maya.
4: Oui.
3: Venus, oui.
4: Là.
3: On a pu venir encore prendre ton lit.
4: Oh.
3: Adou. On a fait encore. Après, il y a une jacana. C'est là que tout le monde va passer la réunion ensemble. Là, tout le monde va descendre dans la réunion. Non, non, non, non, non, non, non, non, ils ont parlé avec vous à l'hôtel là à manger toute la journée. Bon, non, pas. Non. Et là, on va voyager comme ça. On finit le voyage là à nos grandes villes. Et on va faire shopping, shopping. Nous allons faire shopping. Et on va faire shopping pour nous, qu'ils sont grands. On a dit là la vraie. Un homme qui m'a marre. Je fais le mal. Alors, vous allez faire quoi? Vous allez choper la couille. Alors, moi, j'ai la rue, mais bon. On a dit, vous allez choper, c'est bien. À Taïwan, il y a quelque chose qui est choper là, à Taïwan. Nous allons faire shopping à Paris. Nous allons marcher aux Champs-Élysées. Oh oh! Rapide, grimpe, grand viol! Oh oh, nous goûter, vite, comme ça, c'est ça, nous allons mettre. Oh oh! En ce moment, qu'il est? À Papoua! Ouais, et là, ouais, ouais. Vous faites tout ça, vite. On va faire un petit périple là, ça. Dans la ville des arts, où? Eh bien voilà, et on a nous caille. On a. Ça va? Tu vas dire que tu as vu que nous caille. Tu as vu que tu es là. Non, nous caille, ça on a à 20. Dans la ville des arts. Et là, on va venir. Ou si c'est un gondole là, et le gondolier vient le matin, il est en train de gondoler. Et dans la nuit claire et obscure, je verrai scintiller tes yeux. Et si tes yeux ne scintillent pas suffisamment, j'irai cueillir les étoiles pour t'en faire un bouquet d'amour. En bisous, femme bébé, manger la jambe.
4: Donc, monsieur, comme je vous le disais, vous suivez la prescription comme il se doit et tout se passera bien. Au revoir, monsieur.
3: Ma petite conquérette.
4: Seigneur Misa Gonzalez?
5: Si, Seigneur.
4: Bien avec moi.
3: C'est mon Misa Gonzalez.
6: Muchas gracias.
4: Hasta luego.
3: C'est bien,
4: c'est gentil.
1: Alors, il dit, longtemps pas vrai, mon ami, lui dit, il dit, c'est gentil. Mais c'est le pire de tout ça, l'homme la chasse est vers la chance est vers
4: ah, pas du tout, voyons l'argent.
1: En tout cas, la chasse est vers il y a vers c'est là, il n'y a pas vers moi. Parce que là, la chasse est vers la chasse pas vers non plus. Mais c'est une gueule qui n'a jamais, qu'est-ce qui vient de m'arriver là, à l'instant.
4: Je sais
1: pas. Oh là là là là là là là. Le véhicule. Le véhicule vient de me donner une panne là. Ouais, le véhicule vient de me donner une panne et je me suis dit, je suis à côté de ton cabinet, tu vas pouvoir m'aider. Tu vas pouvoir me dépanner.
4: Ton véhicule à moi?
1: Eh bien, c'est-à-dire que mon billet a sorti pour prendre naissance. Prêtez-vous dans 10 euros, s'il te plaît.
4: Mais ça, on va pas me presser là-ci.
1: Presser là-ci, on avait dit ça.
4: Semaine passée. Pour venir, on m'a donné 50 euros.
1: Oui, d'accord.
4: Ou si mon père a remboursé, moi, il faut faire gazon. Ah bon, j'entends.
1: Moi, on va faire travailler à feignant. Attends, gazon, là, tu vas te lancer. Ah, après, il va gagner l'argent. Vite et sans forcer. Ah, il va forcer pour gagner l'argent. On dit, attends, laissez les blagues monter. On continue. On sent que forcer, moi, gagner 50 euros, là. Mais quand vous avez l'argent monté, il faut tomber dans l'air, toujours. Parce que travail supplémentaire, l'argent supplémentaire, ouais. Et il y a quelqu'un qui fait ça, la semaine prochaine.
4: Pour ça, là, je te déconne la radio. Christian, apprends pour un bon métier de même. Après, quel moyen
1: attends, ah bah, attends, pour mon décrire, nous écoutons alors tous les deux. Attends, vous faites 10 ans ici. 10 ans ici. Et si ça te fait 10 ans aussi, ça te fait nous 20 ans, on va pas venir nous faire 20 ans alors. Donc, non, pas de couillon. Radio, laissez-on, elle fait 10 ans ici là et moi, j'ai été payé quand tu es là. Ah, t'es bien content à veiller sur maman, sur toute famille, hein? Et vous pouvez continuer la même vidéo là, ouais, tout le monde. Donc, normalement, là, vous avez.

0: sans les autres. Déjà, pas bon, c'est au que ça, et pas vite. Mais si vous malin, pas vite.
1: Ah, Wani Wanissa.
0: Ou son docteur Wani Wanissa. C'est non assistance à personne en danger. Ah oui, si un malade va venir, hein. Même si un malade l'argent, faut recevoir ou
2: ouais. Ça va être fait.
0: T'as raison, pas bon. Au début,
2: ça va faire.
0: En cachet, je travaille.
2: Ouais, mais
0: longtemps, je travaille. Je vais pas demain. Mais ça, dès la chance pas arrivée, ouais.
2: M'arrêtez quand même, parce que tous les matins, on va se battre. Au moment, à plus tard, et à régler la journée. Ok?
0: Ouais, mais là, on travaille.
2: Monsieur, s'il vous plaît.
3: Oh! On voit que je me suis tremblé. Mon Dieu, oh mon Dieu! Oh mon Dieu! Il y a une maladie de Parkinson! C'est pas vrai, non? Pour que je me suis tremblé, oui? Campé, campé! Garçon! Campé! On va dire comme? On va être capable d'être. Après, je me suis tremblé. Il est parallèle avec un trou sur quelle maison. Il est tremblé. Lamborghini! Oui, c'est pour ça jouer. On prend le faire pour le bâtiment, mon saillant. Oh, tu n'as bouillé? Tu n'as pas prêté? Parce qu'on voit papa mon Dieu, elle m'a campé. M'a répondu présent. Parce que nous, peuple tard, nous travaillons dur. Nous avons bien fierté, même si nous avons dit qu'elle nous parle de classe. Parce que tout va tout passer dans le pays, chéri. Pétionville, si des soleils, il y a bien des gens pour en live. C'est ça que je dis, oui. Pour en live.
0: Cassez la tonton ma côte qui est. Et vous, il dit, vous comptez. Ouais, femme là qui sortit en cabinet là là. Enveloppe là, bah, là. Résultat d'examen. Menti, y'a. A pas mettre résultat d'examen. Vous êtes toutes ni ta zot. Vous êtes toutes ni ta zot. Qui c'était grand B, qui c'était Karina, Chiri, Kavina, cabinet là. C'est même bidet là. Non, ça c'est prostitution. De toutes les façons, vous dites. Comme vous parlez de belle garçon, vous êtes obligé de payer ces femmes-là. Hein? Et bien, je vous dis, vous aussi, vous serez au courant live.

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Ah, et puis c'est Jean-Aubert aussi. Ah, mon Dieu, et puis c'est gratuit, mal là. 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Tu vas arriver. Si c'est pour aller là, c'est pour 15 euros, il va y aller chercher tout le monde qui est migré, il y aura chez Viviane, il y a un migré, viens vite. Tu vas arriver maintenant. Là, on va se faire fort, tu vas connaître ma amie. On va vous dire, stopper ce qu'on va nous payer, on va te faire revenir. Faut monter l'enfant, on va arriver, non? Mais si on va faire venir, profitation. C'est ça, bien du haut à l'égard. Moi, bien content, monsieur. Vous nous raison dit ça. Bon, la CTM, mon Dieu, mon Zapon fait bio. Moi, écoute, yo, moi, allez, ouais, yo, moi, parlez, bio. Moi, dis, ma mi capon fait, tu vois, que papa a suivi, ma mi bouze ouvert, bah, et quoi, fille. Mon Dieu, mais moi, allez, dernière fois, yo, dis, ma mi, pas ici, y'a, bah, c'est pas du nage. Nous sommes en matelas, vous nous aurez-tu. Alors, yo, dis, ma mi, c'est bien pour faire, montez le loin. Ou quoi, on mais là, il n'y a pas au fil. C'est Justin qui nomme, mais il prend fil. Il prend fil, il n'y a pas au fil. Et moi, il vient de la rade, est-ce que tu peux me donner du fil? Le président a dit, est-ce que tu peux me donner du fil? Pour calme, le président a résolu qu'il y a quatre proches. Il dit, moi, il n'y a pas de fil. Pas de fil qui nomme, mais pas de fil. Alors, descend plus bas, comme il y a qui plus bas, ou quoi, on mis Nestor là. Dis, bon, tu subvention. Allez, m'a dit, monsieur, le Samaritain. On t'appelle Nestor, il dit, oui. Je dis, on m'a envoyé te voir. Je dis, est-ce qu'on te va monter subvention pour ouvrir un salon coiffure? Il dit, moi fini vie pour lui. On te raquitté, il n'y a pas d'argent. Alors, il y a ma zéro. Je dis, moi, zéro, papa, papa. Il dit, moi, c'est Nestor, mais ma zéro, ma gnale. Je dis, où est-ce que tu peux me conseiller? Il dit, moi, montez, moi, nous voyons taper satisfaction. Je dis, pourquoi? Il dit, moi, l'année, on couture. Je vais vous montrer mon conseil, monsieur, qui l'a dit, Gilbert, qu'est-ce que tu veux là? Je ne sais pas, je ne sais pas, je ne sais pas, je ne sais pas, je ne sais pas, je ne sais pas, je ne sais pas, je ne sais pas, je ne sais pas, je ne sais pas, je ne sais pas, je ne sais pas, je ne sais pas, je ne sais pas, je ne sais pas, je ne sais pas, je ne sais pas, je ne sais pas, je ne sais pas, je ne sais pas, je ne sais pas, je ne Je dis bon, je vais aller au François. Je vais au François, je dis, allez, ouais, il finit, il est là, il n'y a pas rien, il est Samuel. Je dis, allez, le sénateur. Je dis, monsieur le sénateur, est-ce que tu peux me donner un petit peu de quelque chose, même en subvention, moi, je ça faire un salon, quoi, coutume, aller. Il dit, moi, ici, là, comme il y a des difficultés, sans les mangues, alors, je vais mettre un petit sismique. Je dis, ah, m'en prie, m'en prie. Je dis, où est-ce que je peux aller? Il dit, moi, allez, Dikos. Les gens ont vu Dikos. Oui, ils ont belle petite madame. Je dis, ah, t'as la fille de l'ouvrir là, t'as senti madame, il doit être quelque chose. Les gens ont vu, moi, madame, moi, j'ai essayé de parler. Moi, je dis, moi, comment t'appelles-tu? Qui nous met? Qui est? Oh, il dit, non. Oui, qui n'est pas connaître, mais. Je dis, comment tu appelles? Dis-moi, Aurélie. Je dis, Aurélie, laisse-moi te dire, est-ce que tu peux me donner une petite subvention? C'est la CTM là qui veut. Moi, il dit, ou bien tu veux l'argent là? Est-ce que tu peux pas me dire? Il dit, Aurélie est là. Je dis, là, ma bagnard est là. Aurélie est là, je dis, là, ma bagnard est là. Alors, je dis, bon, je vais descendre cette liste. Il y a notre madame, je vais aller, oui. Et moi, il veut m'attendre ni 15. Je dis, bon, il y a notre madame, je vais me quelque chose. Il dit, moi, ni 15 qui n'ont moins. Mais c'est là ce terme là, il te voit dans l'affaire monde, moi. Il n'y a pas de nia, j'en dis l'eau. Alors, hey, ouais, dit, ça va penser dit. M'a crié, il m'a dit, monsieur Alfred, personne ne m'a rien donné. Alors où est-ce que tu es? Il dit, moi, je suis à Saint-Anne. Moi, je dis, qu'est-ce que tu as fait ça fait à Saint-Anne? Il dit, moi, à Saint-Anne, j'ai mieux. Et je suis avec mon ami Yann, je suis en train de prendre mon plaisir.
Moi dit ah bon, et bien où est-ce que je peux y aller? Moi dit il dit mais tu vas descendre à Fort-de-France, va à la mairie et puis demande quelque chose. Moi dit non, j'ai peur d'aller à Fort-de-France parce qu'à Fort-de-France il y a la guerre. Et en plus de ça ils sont cons, ils connent. Ah ouais. Moi dit je vais rester là, je vais m'attendre mon anniversaire, je vais attendre les chiamis à 20 minutes. Et mon live. Alors. Ah ouais. Et c'est pour ça que je me dis, mon lait était là, voyez pour oui mon lait. Et puis il va monter les pour pas croiser les pieds. Pour ça, je m'en vais, mon bail. Et puis tous les bons matins à 7h40, Panier Kenis en l'air, RBR le vendredi soir, 19h, 20h, le grand journal en dérision de Mani. Merci beaucoup.